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1: Bonjour à tous et bienvenue dans la matinale. Jusqu'à 11h, on vous accompagne avec de la bonne musique, l'horoscope, dans quelques instants, des infos locales et des jeux pour repartir les bras chargés de cadeaux. Allez, c'est parti.

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1: Bonjour à tous, nous fêtons Marina aujourd'hui. Alors, la configuration des planètes va-t-elle nous être bénéfique ?
2: Oui, Bélier, cela va vous stimuler. Vous allez profiter de la vie en prenant un peu de bon temps.
1: Taureau, vous allez devoir améliorer vos échanges, penser aux autres plutôt qu'à votre propre bien-être.
2: Gémeaux, vous gérez votre quotidien en faisant des concessions. Pas facile, mais vous y arriverez.
1: Cancer, rayonnant, chaleureux, vous allez créer autour de vous une formidable gaieté et de l'optimisme.
2: Les lions, montrez-vous plus sociable envers ceux qui vous aiment.
1: Vierge, pas facile de dialoguer avec vous, vous aurez des idées bien arrêtées et vous n'en démordrez pas.
2: Les balances, aujourd'hui les gros soucis professionnels, les changements imprévus vous seront épargnés.
1: Scorpion, l'entrée de la lune en taureau adoucit votre monde affectif, mettant en lumière l'amour et l'amitié.
2: Sagittaire, cultivez les relations aérées comme les amitiés amoureuses.
1: Capricorne, avec cet aspect de Pluton, vous devriez bénéficier d'une résistance physique sans faille. Voilà qui vous aidera à relever les défis qui vous attendent dans certains secteurs de votre vie.
2: Verseau, votre vie sentimentale sera intense. Profitez-en.
1: Enfin, Poissons, ne dédaignez pas les soutiens. Allez au-devant des autres, vous en tirerez des bénéfices. À demain. Demain, vous penserez bien à fêter Victor.

Samedi à 20h30, le Festival des Abbayes investit le cadre exceptionnel de l'usine Le Corbusier Duval à Saint-Dié pour un concert en plein air du quintet avant, nommé le concert impromptu. Pensez à prendre une petite laine pour la soirée. Les billets sont déjà disponibles dans vos offices du tourisme et sur le site billetterie.vauge-porte-alsace.fr.

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1: Bonne fête Marina, Marine, Marinette, Magali, Maggie, Ellie. Leur couleur le rouge, leur chiffre le 7. Les naissances du 20 juillet, Chris Cornell, le chanteur. Kim Carne, la chanteuse. Indra, la chanteuse et actrice. Laurent Lucas, l'acteur. Carlos Santana, chanteur et guitariste américain d'origine mexicaine. En 1944, c'est la naissance d'Olivier de Kersauzon, le navigateur. En 1942, Yves Mourouzi, journaliste présentateur du journal télévisé. En 1921, Francis Blanche, l'acteur, auteur, scénariste. Les décès. En 2021, Françoise Arnoul, la comédienne. En 2017, Claude Rich, l'acteur. En 2013, Pierre Fabre, le fondateur de l'un des plus grands groupes pharmaceutiques, les laboratoires Pierre Fabre. En 2006, Gérard Houry, le comédien et cinéaste. En 1973, Bruce Lee, l'auteur spécialisé dans les arts martiaux. En 1945, Paul Valéry, l'écrivain et poète. En 2015, les États-Unis et Cuba rouvrent officiellement leur ambassade. En 1999, Nicole Fontaine est élue présidente du Parlement européen de Strasbourg. En 1984, Jacques Delors est élu président de la Commission européenne. En 1976, c'est les premières images de Mars par la sonde américaine Viking. En 1969, les deux astronautes de la mission Apollo 11, Neil Armstrong et Edwin Aldrin, marchent sur la Lune. En 1900, c'est le décollage du dirigeable Zeppelin du comte Ferdinand Zeppelin. Le dicton « Juillet, orage de nuit, peu de mal mais que de bruit. 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

Vous aimez jardiner ou au contraire, vous n'y connaissez rien et vous aimeriez apprendre? Tendez l'oreille, juste après ce titre, on retrouve Pierrette et ses conseils jardinage.

Bonjour à tous. Pas besoin d'avoir un grand terrain pour disposer d'un petit jardin à soi. Vous pouvez utiliser des conteneurs de stockage en caoutchouc. Ils sont légers et de taille idéale pour démarrer un jardin. Remplissez-les avec des billes en styromousse et mettez une couche de tissu de paysage sur le dessus pour les rendre faciles à se déplacer. Et voilà, vous avez votre propre petit jardin, parfait pour les petits espaces ou même les balcons. Et les billes de styromousse font un outil drainage. Elles sont moins chères que le terreau et beaucoup plus légères. Autant d'arguments pour en rajouter au fond de vos pots. N'oubliez pas de rajouter une couche de tissu entre billes et le terreau, de sorte qu'il ne coule pas lentement au fond du pot. Bonne journée à vous !

Le 2 août, Neuville-sur-Fave sera en fête et organise son grand vide-grenier annuel. N'attendez pas le dernier moment, vous pouvez d'ores et déjà réserver vos emplacements. Le tarif est à 2 euros le mètre. Pour les exposants, l'accueil débutera dès 6 heures. Les places sont limitées et les réservations obligatoires avant le 28 juillet. Pour vous inscrire ou obtenir plus d'informations, vous pouvez appeler le 06 09 59 35 50 ou le 06 08 55 03 45.

Plongée dans l'histoire locale à l'Office du tourisme de Fraize, l'exposition Les Géliots, une histoire de l'industrie textile à Fraize et à Plainfin, vous ouvre ses portes et s'installe jusqu'au 4 octobre. Venez découvrir l'incroyable aventure de la famille Géliot qui a marqué le développement industriel de la vallée pendant plus d'un siècle. Des usines aux paysages locaux, leur empreinte a durablement façonné notre territoire. Cette belle rétrospective est réalisée par les passionnés de l'association La Costelle qui œuvre chaque jour pour la préservation et la transmission de notre patrimoine. Une visite incontournable pour mieux comprendre l'histoire de notre région.

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0: Vous aimez les conseils simples et pleins de bon sens. 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Bonjour Rosette.
1: Bonjour à tous. Lorsque l'on se coupe, on ne sait pas forcément quoi mettre pour arrêter le saignement de la coupure. Nous n'avons pas toujours un pansement sous la main. Pas de panique. C'est là que mon astuce est bien pratique. Au lieu de laisser le sang couler, mettez du poivre. Non, inutile de crier d'avance, car vous allez très vite vous rendre compte que cela ne pique pas du tout. Au contraire, celui-ci va former une barrière protectrice et votre plaie va arrêter de saigner. Surtout, ne pas mettre la main sous l'eau. Celle-ci va fluidifier le sang et vous allez encore plus saigner. Bonne journée.

Une des figures les plus marquantes de l'Alsace, le docteur Albert Schweitzer, premier médecin sans frontières, a fait construire sa maison en 1928 avec le prix Goethe de Francfort. Alors, si vous souhaitez découvrir ce lieu qui est devenu un musée, tendez bien l'oreille, d'ici une dizaine de minutes, on jouera pour deux entrées. Vous pouvez d'ores et déjà noter le numéro de téléphone auquel il faudra m'appeler, le 03 29 57 37 74. À tout à l'heure.

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4: Bonjour à tous. L'avocat de Delphine Jubilard espère que ce rebondissement ne bouleversera pas le calendrier. Le parquet de Toulouse a confirmé hier soir que les ossements retrouvés jeudi dans le Tarn appartiennent bien à Delphine Jubilard, disparue depuis décembre 2020. Une annonce faite à 2 mois du procès en appel de Cédric Jubilard à Toulouse. Il a été condamné en première instance à 30 ans de réclusion criminelle. 6 départements toujours placés ce matin en vigilance orange canicule, de l'Hérault jusqu'au Var, en passant par les 2 départements corses. 27 départements sont aussi en risque élevé de feux de forêt. Sur le front des incendies, justement, plus de 200 hectares ont brûlé depuis hier après-midi dans le Var, près de Draguignan. 10 maisons ont été détruites par les flammes aux arcs. Environ 150 personnes ont dû être évacuées. Plus de 350 pompiers sont encore mobilisés sur place ce matin. L'incendie n'est toujours pas fixé, mais les conditions prévues aujourd'hui sont favorables. À l'international, nous les avons frappés très durement. Nouvelle série de frappes de l'armée américaine sur l'Iran cette nuit. Des centres de commandement militaire et des sites de communication ont été visés. Le président américain Donald Trump affirme que ces bombardements ont eu lieu en l'honneur des 3 soldats américains tués au Moyen-Orient depuis vendredi. De son côté, l'Iran a ciblé cette nuit ses voisins, notamment le Koweït et Bahreïn. Un nouveau locataire à Downing Street, Andy Burnham, doit être officiellement nommé Premier ministre du Royaume-Uni ce lundi midi. Il succède à Keir Starmer qui a présenté sa démission au roi Charles III le 22 juin dernier, à peine plus de 2 ans après sa prise de fonction, soit le délai le plus court pour un premier ministre de gauche depuis 1924. Le futur nouveau premier ministre assure être un authentique travailliste et se présente comme la dernière chance de son parti. Et puis en football, un nouveau titre pour l'Espagne, championne d'Europe en titre, la Roja est devenue hier soir championne du monde après sa victoire en finale contre l'Argentine 1-0 après les prolongations. C'est la 2e coupe du monde remportée par les Espagnols. Les joueurs sont attendus dès aujourd'hui à Madrid pour des festivités. On attend près d'1 million de personnes dans les rues cet après-midi.

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Pour gagner, c'est simple, il faut trouver le nom de l'artiste qui arrive et m'appeler au 03 29 57 37 74. Allez, c'est parti, bonne chance à tous et n'hésitez pas à tenter votre chance.

0: ça y est, n'appelez plus, c'est gagné. Il s'agissait bien de Sheila. Notre heureux gagnant emporte deux entrées pour le musée Albert Schweitzer à Gunzbach. Au cœur de la superbe vallée de Münster, poussez les portes de la maison d'Albert Schweitzer. Pénétrer dans l'intimité de ce prix Nobel de la paix alsacien d'une modernité incroyable pour l'époque. Médecin, pionnier de l'humanité, philosophe et musicien hors pair. Découvrez sa demeure historique de 1928 restée intacte. Admirez son authentique piano pédalier conçu pour l'Afrique et plongez au cœur de son aventure gabonaise à Lambaréné. Grâce à la magnifique extension moderne de 400 mètres carrés, un voyage immersif et un parcours initiatique unique autour du respect de la vie inspirera petits et grands. Pour plus d'infos, rendez-vous sur le site www.schweitzer.org. Et bien sûr, si vous n'avez pas remporté ces entrées, n'hésitez pas à rejouer dès demain matin.
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0: Devenir zen, cela s'apprend. On retrouve Rachel pour les conseils du jour. Bonjour Rachel.
1: Bonjour Sylvie, bienvenue à tous. Les trois clés zen d'aujourd'hui vont vous aider à ne pas vous inquiéter. Le passé est rempli de problèmes qui ont trouvé leur solution. Pourquoi s'inquiéter alors ? Ruminer le passé et s'inquiéter pour l'avenir ne semble épargner personne. Chacun espère que l'avenir sera meilleur que le passé. Bien sûr, vous avez eu des soucis, des problèmes.

0: qui vous semblaient souvent insurmontables. Mais regardez aujourd'hui, ces problèmes ont certainement trouvé leur solution. La clé numéro 1 est donc regarder en arrière avec objectivité. Vos problèmes vous ont permis de faire des choix, d'avancer dans votre vie, et ces choix, au moment où vous les avez faits, étaient vraiment les bons choix. Votre clé numéro 2 est donc, vos choix sont toujours les bons. Effectivement, pourquoi s'inquiéter ? Faites-vous confiance, croyez aux opportunités de la vie. La clé numéro 3 est alors, ayez confiance en vous. Vivez le présent et les solutions arriveront d'elles-mêmes. L'avenir vous le prouvera. Osez l'improbable, l'impensable, le difficile, et vous verrez que l'avenir vous réservera de belles choses. Je vous souhaite de passer une excellente journée. Ayez confiance en l'avenir en vous rappelant les 3 clés zen d'aujourd'hui. Regardez en arrière avec objectivité. Ayez confiance en vos choix. Ayez confiance en vous.
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1: Bonjour à tous. Aujourd'hui, je vais vous parler des frissons. Un frisson est une réponse physiologique et émotionnelle du corps à divers stimulus tels que le changement de température, des émotions intenses, des sensations agréables. Il se manifeste généralement par une sensation de chair de poule, de poils qui se dressent sur la peau et parfois de tremblements légers. Les frissons peuvent être provoqués par des facteurs tels que le froid, la peur, la joie ou même quelque chose d'émouvant. Voici quelques conseils pour favoriser une sensation de bien-être dans votre vie quotidienne. Tout d'abord, adoptez une alimentation équilibrée. Ensuite, favorisez l'activité physique. Cultivez également les relations sociales positives. Pratiquez la gratitude. Accordez-vous du temps pour les loisirs et la détente. Prenez du temps pour des activités que vous aimez. Cela peut inclure la lecture, la méditation, la musique, les promenades en plein air ou tout ce qui contribue à vous détendre et à vous ressourcer. Ces conseils peuvent contribuer à favoriser un état général de bien-être. Je vous souhaite de passer une excellente journée.

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1: Bonjour à tous, ce matin je vais vous parler des confitures. C'est le moment idéal pour faire de bonnes confitures, avec des fruits de saison, alors je vais vous donner quelques informations précieuses. Même si faire une confiture ne demande que des fruits mûrs, à point et du sucre, qui agit comme conservateur, il faut tout de même un bon coup de main. Ça nous est tous déjà arrivé que la préparation ne prenne pas, alors si c'est le cas, pas de panique. Pensez à ajouter dans votre préparation de la pectine vendue en épicerie. C'est un gélifiant naturel contenu dans de nombreux fruits et sachez que c'est dans le cassis, la cerise, le coing, le citron, la groseille, le kiwi, la pomme et l'orange ainsi que le pamplemousse qu'il y en a le plus. L'inconvénient de la pectine commerciale dans vos confitures, c'est que vos pots ne se conserveront que 3 semaines au réfrigérateur après leur ouverture, alors mieux vaut les consommer rapidement. Autre aliment que vous pouvez ajouter pour bien réussir votre confiture, c'est de l'agar-agar, qui est une algue à fort pouvoir gélifiant au goût neutre. Sachez que la pomme peut facilement sauver vos confitures, ainsi que le citron. Il suffira simplement de refaire cuire votre confiture avec quelques morceaux de l'un de ces deux fruits qui possèdent beaucoup de pectine. Autre solution, si vous constatez que vos fruits contiennent trop d'eau, c'est d'allonger le temps de cuisson, ce qui permettra à l'eau de s'évaporer et à votre mélange de s'épaissir. Vous obtiendrez ainsi une confiture bien solidifiée. À vous de jouer pour obtenir une confiture parfaite. Et quand bien même vous avez raté votre confiture, vous pouvez très bien la consommer sous forme de coulis, sur du fromage blanc par exemple, dans vos yaourts ou sur vos glaces. Allez, belle journée à tous à l'écoute de Radio Bellevue. À bientôt.
2: Je reviens.

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Notez d'ores et déjà le numéro de téléphone auquel il faudra m'appeler, le 03 29 57 37 74. À tout à l'heure.

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2: Bonjour à tous. Drame en Espagne, en marge de la victoire en finale de la Coupe du Monde. Un adolescent de 13 ans est décédé hier soir près de Salamanque en Castille et Léon. Trois autres personnes ont été grièvement blessées. Les individus fêtaient la victoire de la Roja dans une fontaine avant qu'une partie du monument ne s'effondre. Dans le même temps, les joueurs espagnols sont attendus dès la fin de matinée à Madrid pour une journée de célébration avec leurs supporters. L'Espagne, on le rappelle, s'est imposée 1-0 en finale de la Coupe du Monde hier soir contre l'Argentine après les prolongations. Les autorités attendent 1 million de personnes dans les rues de la capitale espagnole cet après-midi. Dans l'actualité également, bataille d'avocats en vue dans l'affaire Jubilard. Hier, le parquet de Toulouse a confirmé que les ossements découverts dans le Tarn jeudi appartenaient bel et bien à Delphine Jubilard, disparue depuis 6 ans. Avec ce rebondissement, la défense de Cédric Jubilard souhaite repousser le procès en appel prévu en septembre à Toulouse. Les avocats de l'infirmière, eux, s'y opposent et affirment qu'à ce stade, Cédric Jubilard peut être jugé et condamné. Les sapeurs-pompiers du Var espèrent fixer l'incendie. D'ici ce midi, plus de 350 pompiers sont mobilisés près de Draguignan pour lutter contre des flammes qui ont parcouru plus de 200 hectares depuis hier après-midi. 10 maisons ont également été détruites aux arcs. Évacués dans un premier temps, une centaine d'habitants a pu regagner leur domicile dans la nuit. Sur l'ensemble du territoire, 27 départements sont en risque élevé d'incendie ce lundi. L'Assemblée nationale doit se prononcer aujourd'hui sur le projet de loi d'urgence agricole. Ce texte qui fait notamment débat car il prévoit de réintroduire 2 pesticides interdits en France. Les opposants prévoient de se rassembler devant l'Assemblée. Plusieurs rassemblements ont déjà eu lieu ce week-end dans plusieurs villes. Le Sénat, lui, se prononcera demain. Et puis c'est une pépite pour les fans de David Bowie. Des enregistrements du chanteur datant de 1965 ont été retrouvés. À l'époque, le chanteur n'était pas la star que l'on connaît aujourd'hui. En tout, 10 titres ont été enregistrés. Ils seront publiés le 18 septembre prochain. Un extrait est d'ores et déjà disponible. Très bonne journée à tous.

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0: Bravo à notre gagnant du jour. Effectivement, il s'agissait bien de Grégoire. Il repart donc avec son passe-famille pour la ferme d'Argentin à Lièpre. Il a bien fait de jouer avec nous et il va vivre une journée exceptionnelle au cœur d'un écrin de nature. Animaux, végétaux, animations originales. 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Et pour les autres, pas de panique, on rejoue dès demain.
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1: Bonne fête Marina, Marine, Marinette, Magali, Maggie, Ellie. Leur couleur le rouge, leur chiffre le 7. Les naissances du 20 juillet, Chris Cornell, le chanteur. Kim Carnes, la chanteuse. Indra, la chanteuse et actrice. Laurent Lucas, l'acteur. Carlos Santana, chanteur et guitariste américain d'origine mexicaine. En 1944, c'est la naissance d'Olivier de Kersauzon, le navigateur. En 1942, Yves Mourouzi, journaliste, présentateur du journal télévisé. En 1921, Francis Blanche, l'acteur, auteur, scénariste. Les décès. En 2021, Françoise Arnoul, la comédienne. En 2017, Claude Rich, l'acteur. En 2013, Pierre Fabre, le fondateur de l'un des plus grands groupes pharmaceutiques, les laboratoires Pierre Fabre. En 2006, Gérard Houry, le comédien et cinéaste. En 1973, Bruce Lee, l'auteur spécialisé dans les arts martiaux. En 1945, Paul Valéry, l'écrivain et poète. En 2015, les États-Unis et Cuba rouvrent officiellement leur ambassade. En 1999, Nicole Fontaine est élue présidente du Parlement européen de Strasbourg. En 1984, Jacques Delors élu président de la Commission européenne. En 1976, c'est les premières images de Mars par la sonde américaine Viking. En 1969, les deux astronautes de la mission Apollo 11, Neil Armstrong et Edwin Aldrin, marchent sur la Lune. En 1900, c'est le décollage du dirigeable Zeppelin du comte Ferdinand Zeppelin. Le dicton « Juillet, orage de nuit, peu de mal mais que de bruit. À la Sainte Marina, va te faire cuire un œuf au plat. »

jusqu'au 26 juillet. Une exposition s'installe dans le cadre magnifique du cloître de l'ensemble de la cathédrale de Saint-Dié. Pour cette édition, deux invités sont à l'honneur, passionnés par leur travail du bois. Leurs approches différentes mais complémentaires vous feront découvrir toute la noblesse de ce matériau. L'exposition rassemble exclusivement des créations originales. Si le bois est le fil conducteur, d'autres artistes exposeront des œuvres surprenantes en métal, pierre, céramique, bronze, résine ou en matériaux de récupération. L'entrée est libre, c'est ouvert tous les jours de 10h à midi et de 14h à 18h. Une belle occasion d'allier découverte patrimoniale et création artistique, tout en profitant de la fraîcheur du cloître.

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D'ici 10 minutes, on joue pour vos entrées à la ferme aventure à la Chapelle aux Bois, le premier parc pieds nus de France. 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À tout à l'heure.

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0: est tous à la recherche de la zénitude. C'est pourquoi on retrouve Rachel et ses précieux conseils. Bonjour Rachel.
1: Bonjour Sylvie et bienvenue à tous. La réussite et l'amour sont-ils liés? Les trois clés zen du jour vont vous donner la réponse. Sans amour donné, reçu, partagé, aucune réussite n'a de valeur. L'amour est si puissant qu'il peut déplacer des montagnes, comme on dit. Pour en être certain, cherchez dans vos souvenirs. Qu'avez-vous fait par amour? Quel défi avez-vous relevé? Par amour, vous vous sentez pousser des ailes. Par amour, vous donnez sans compter. Par amour, vous recevez. Et par amour, vous partagez. Sans amour, rien n'a vraiment d'importance. Comment fabriquez-vous de l'amour? Fabriquer de l'amour, c'est très simple. Donnez sans rien attendre en retour, recevez en toute gratitude et partagez sans compter. Depuis quand n'avez-vous pas offert votre amour? Lorsque vous êtes fier de vous, que vous avez accompli le plus difficile, votre vraie récompense, c'est le regard pétillant, le sourire sincère, la joie partagée des personnes qui vous aiment. Voilà les vraies valeurs de la réussite. Je vous souhaite de passer une très très belle journée. Réussissez par amour aujourd'hui avec les trois clés zen qui sont: qu'avez-vous fait par amour? Comment fabriquez-vous de l'amour? Depuis quand n'avez-vous pas offert votre amour?

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Bravo à notre gagnant. Il s'agissait bien de Renan Luce. Il repart donc avec ses entrées pour la ferme aventure à la Chapelle au Bois. C'est une sortie originale entre amis ou en famille avec ses trois labyrinthes, sentiers thématiques, granges au jeu et même des expériences insolites, les pieds dans la nature. Le tarif, 16 euros dès 12 ans, 14,50 euros pour les enfants de plus d'un mètre. Pour plus d'infos, rendez-vous sur le site www.laferme-aventure.fr. Et si vous n'avez pas gagné aujourd'hui, n'hésitez pas à retenter votre chance dès demain.

Et voilà, c'est déjà le moment pour moi de vous laisser. Dans quelques instants, vous retrouvez Julie. Quant à nous, rendez-vous demain pour une matinée pleine de surprises sur Radio Bellevue.

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2: Bonjour à tous. Drame en Espagne, en marge de la victoire en finale de la Coupe du Monde. Un adolescent de 13 ans est décédé hier soir près de Salamanque en Castille et Léon. Trois autres personnes ont été grièvement blessées. Les individus fêtaient la victoire de la Roja dans une fontaine avant qu'une partie du monument ne s'effondre. Dans le même temps, les joueurs espagnols sont attendus dès la fin de matinée à Madrid pour une journée de célébration avec leurs supporters. L'Espagne, on le rappelle, s'est imposée 1-0 en finale de la Coupe du Monde hier soir contre l'Argentine après les prolongations. Les autorités attendent 1 million de personnes dans les rues de la capitale espagnole cet après-midi. Dans l'actualité également, bataille d'avocats en vue dans l'affaire Jubilard. Hier, le parquet de Toulouse a confirmé que les ossements découverts dans le Tarn jeudi appartenaient bel et bien à Delphine Jubilard, disparue depuis 6 ans. Avec ce rebondissement, la défense de Cédric Jubilard souhaite repousser le procès en appel prévu en septembre à Toulouse. Les avocats de l'infirmière, eux, s'y opposent et affirment qu'à ce stade, Cédric Jubilard peut être jugé et condamné. Les sapeurs-pompiers du Var espèrent fixer l'incendie d'ici ce midi. Plus de 350 pompiers sont mobilisés près de Draguignan pour lutter contre des flammes qui ont parcouru plus de 200 hectares depuis hier après-midi. 10 maisons ont également été détruites aux arcs. Évacués dans un premier temps, une centaine d'habitants a pu regagner leur domicile dans la nuit. Sur l'ensemble du territoire, 27 départements sont en risque élevé d'incendie ce lundi. L'Assemblée nationale doit se prononcer aujourd'hui sur le projet de loi d'urgence agricole. Ce texte qui fait notamment débat car il prévoit de réintroduire 2 pesticides interdits en France. Les opposants prévoient de se rassembler devant l'Assemblée. Plusieurs rassemblements ont déjà eu lieu ce week-end dans plusieurs villes. Le Sénat, lui, se prononcera demain. Et puis c'est une pépite pour les fans de David Bowie. Des enregistrements du chanteur datant de 1965 ont été retrouvés. À l'époque, le chanteur n'était pas la star que l'on connaît aujourd'hui. En tout, 10 titres ont été enregistrés. Ils seront publiés le 18 septembre prochain. Un extrait est d'ores et déjà disponible. Très bonne journée à tous.

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0: Nous être bénéfiques ?
1: Oui, Bélier, cela va vous stimuler. Vous allez profiter de la vie en prenant un peu de bon temps.
0: Taureau, vous allez devoir améliorer vos échanges, penser aux autres plutôt qu'à votre propre bien-être.
1: Gémeaux, vous gérez votre quotidien en faisant des concessions. Pas facile, mais vous y arriverez.
0: Cancer, rayonnant, chaleureux, vous allez créer autour de vous une formidable gaieté et de l'optimisme.
1: Les lions, montrez-vous plus sociable envers ceux qui vous aiment.
0: Vierge, pas facile de dialoguer avec vous, vous aurez des idées bien arrêtées et vous n'en démordrez pas.
1: Les balances, aujourd'hui les gros soucis professionnels, les changements imprévus vous seront épargnés.
0: Scorpion, l'entrée de la lune en taureau adoucit votre monde affectif, mettant en lumière l'amour et l'amitié.
1: Sagittaire, cultivez les relations aérées comme les amitiés amoureuses.
0: Capricorne, avec cet aspect de Pluton, vous devriez bénéficier d'une résistance physique sans faille. Voilà qui vous aidera à relever les défis qui vous attendent dans certains secteurs de votre vie.
1: Verseau, votre vie sentimentale sera intense. Profitez-en.
0: Enfin, Poisson, ne dédaignez pas les soutiens. Allez au-devant des autres, vous en tirerez des bénéfices. À demain. Demain, vous penserez bien à fêter Victor.

0: Retrouvons Pierrette pour sa chronique sur les expressions. Elle va nous éclairer sur ces phrases qui font partie intégrante de notre vocabulaire. Bonjour Pierrette.
1: Bonjour à tous. Comme chaque lundi, retrouvez d'où vient cette expression. Aujourd'hui, pourquoi dit-on le marchand de sable est passé ? Quand on commence à avoir sommeil, nos paupières clignent, on se frotte les yeux comme si on éprouvait une gêne. Quand le besoin de sommeil est impérieux et qu'on lutte pour maintenir les yeux ouverts, ceux-ci sont attaqués par des picotements similaires à ceux provoqués par des petits grains de sable ayant pénétré entre la paupière et l'œil. Dans ce cas, on dit aux enfants surtout que le marchand de sable est passé. Dès le XVIIe siècle, apparaît le personnage enchanteur qui vient jeter du sable dans les yeux des enfants. Pourtant, à la fin du XVIIIe siècle, on disait simplement « avoir du sable dans les yeux ». Ensuite est née cette manière plaisante de dire à un enfant qu'il doit aller se coucher. Ce personnage existe dans bien d'autres cultures. Par exemple, Sandam se retrouve dans les cultures germaniques et scandinaves, mais aussi anglophones, où il est toujours chargé d'endormir les enfants en faisant picoter leurs yeux au moyen du sable. Bonne journée à tous.

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0: 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Amateurs de belles balades et de nature, mercredi, le club vosgien Fave Bruges vous propose de prendre l'air avec une super randonnée ouverte à tous. Venez découvrir ou redécouvrir le circuit historique de l'Esseux. C'est une très belle boucle d'environ 9 km avec un dénivelé accessible de 200 mètres. L'occasion idéale de marcher à votre rythme dans une ambiance chaleureuse et de faire le plein d'histoires locales. Le rendez-vous est fixé à 13h30, place de la mairie. Que vous veniez seul, en famille ou entre amis, chaussez-vous bien et rejoignez le groupe. Pour obtenir plus de détails sur cette sortie, vous pouvez appeler le 06 75 40 62 45. Samedi 25 juillet à 20h30, le Festival des Abbayes investit le cadre exceptionnel de l'usine Le Corbusier Duval à Saint-Dié pour un concert en plein air du quintet avant, nommé le concert impromptu. Pensez à prendre une petite laine pour la soirée. Les billets sont déjà disponibles dans vos offices du tourisme et sur le site billetterie.vauge-porte-alsace.fr. Le 2 août, Neuville-sur-Fave sera en fête et organise son grand vide-grenier annuel. N'attendez pas le dernier moment, vous pouvez d'ores et déjà réserver vos emplacements. Le tarif est à 2 euros le mètre. Pour les exposants, l'accueil débutera dès 6 heures. Les places sont limitées et les réservations obligatoires avant le 28 juillet. Pour vous inscrire ou obtenir plus d'informations, vous pouvez appeler le 06 09 59 35 50 ou le 06 08 55 03 45. Vous résidez à Provenchères-et-Colroy et si vous profitiez de l'été pour faire de la place chez vous et gagner un peu d'argent, l'association Les Sauterets du Voyemont prépare un grand vide maison collectif qui aura lieu le 15 et 16 août prochain. Alors n'attendez pas le dernier moment pour trier votre garage, vos placards ou votre grenier. Vous pouvez d'ores et déjà réserver votre emplacement pour participer à ce grand déballage au corps du village. Ne manquez pas cette occasion idéale pour donner une seconde vie à vos objets sans bouger de chez vous. Pour obtenir tous les renseignements et valider votre inscription, vous pouvez contacter l'association au 06 16 61 70 39 ou par mail à lessauterets-du-voyemont.88490@gmail.com. Si vous souhaitez faire don de votre sang, on vous attend à Senon aujourd'hui de 16h à 19h30 à la salle des fêtes. Si vous aussi souhaitez passer votre annonce à l'antenne de Radio Bellevue, n'hésitez pas, appelez-moi au 03 29 57 37 74 du lundi au vendredi.
1: Comme toujours, merci Sylvie pour les bons plans du coin.

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4: Bonjour à tous. Les pompiers optimistes dans le Var, ils espèrent fixer l'incendie dans la journée près de Draguignan. Les flammes ont déjà brûlé plus de 200 hectares. Environ 150 personnes ont dû être évacuées. Plus de 350 pompiers sont encore mobilisés sur place. Et depuis le début de l'année, un peu moins de 40 000 hectares ont brûlé en France. Un chiffre présenté ce matin par le ministre de l'Intérieur, Laurent Nunez. C'est plus qu'en 2022 à la même période. 11 personnes ont également été interpellées dans le pays, soupçonnées d'avoir mis le feu. Le projet de loi d'urgence agricole est de retour aujourd'hui à l'Assemblée nationale. Ce texte approuvé en commission mixte paritaire prévoit notamment la réintroduction de pesticides interdits, mais également une simplification des règles pour les agriculteurs. Il doit être approuvé demain par le Sénat. Après le soulagement, la colère des proches de Delphine Jubillard. Les ossements retrouvés jeudi dans le Tarn appartiennent bien à l'infirmière. C'est l'annonce hier soir du procureur de Toulouse après les résultats des analyses. L'avocat de l'oncle et de la tante de la jeune femme s'est exprimé notamment sur LCI. Il a rappelé que la famille était définitivement privée de la dépouille de la victime, dont les enquêteurs n'auront trouvé que quelques fragments. Téhéran hausse le ton après les violents bombardements américains de la nuit dernière. Le détroit d'Ormuz ne peut servir à menacer la sécurité de l'Iran selon la diplomatie iranienne. En parallèle, la ville portuaire de Bushehr, où se trouve la seule centrale nucléaire civile en fonctionnement d'Iran, aurait été visée ce matin par des tirs des États-Unis. Ce drame en marge de la Coupe du Monde de football. Un adolescent est mort cette nuit à Ciudad Rodrigo, dans l'ouest de l'Espagne, pendant les célébrations de la victoire de la Roja. En cause, selon des médias locaux, l'effondrement d'une fontaine sous le poids des spectateurs. Et en attendant, les joueurs espagnols sont attendus à Madrid à la mi-journée. La Roja, on le rappelle, a battu l'Argentine 1-0 en prolongation en finale de la Coupe du Monde hier soir. Cet après-midi, un défilé en bus impérial est prévu dans les rues de la capitale, où les autorités attendent plus d'1 million de personnes. Excellente journée à tous.

Retour sur l'un des plus grands succès de l'été 1996, Carapicho avec l'inoubliable Tic Tic Tac. Le morceau est resté numéro 1 en France pendant 3 semaines et a été certifié disque de diamant.

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Comme chaque semaine, voici trois nouvelles possibilités d'emploi à découvrir autour de Saint-Dié-des-Vosges. Je commence en plein cœur de Saint-Dié, où un hôtel recherche un réceptionniste tournant, homme ou femme, en CDI. Vous serez notamment chargé d'accueillir les clients, de suivre les réservations et la facturation, mais aussi de participer à leur fidélisation. Vous pourrez également être amené à donner un coup de main au service en restauration. Le poste est proposé à temps complet avec des horaires décalés et du travail les week-ends et les jours fériés. 6 mois d'expérience sont indispensables, tout comme la maîtrise de l'anglais. Le salaire annoncé est de 12,31€ brut de l'heure avec des primes. Deuxième possibilité, à Tintru, une entreprise recherche un carreleur chapiste en alternance. Ce contrat d'apprentissage de 12 mois est ouvert aux débutants.

Il vous permettra de préparer un titre professionnel de niveau CAP ou BEP. Vous apprendrez notamment à poser des revêtements en céramique sur les murs et sur les sols, dans les bâtiments neufs ou en rénovation, ainsi que réaliser des chapes. Il s'agit d'un poste de 35 heures par semaine avec une rémunération comprise entre 27 et 100% du SMIC. Enfin, je termine avec une annonce qui s'adresse cette fois aux personnes déjà formées et expérimentées. L'Alsacienne de restauration recrute un second de cuisine pour ses restaurants scolaires de Saint-Dié-des-Vosges. En collaboration avec le chef, vous participerez à l'organisation de la production culinaire, au contrôle de la qualité et de la présentation des plats, ainsi qu'à l'organisation du travail de l'équipe. Ce CDI de 35 heures demande un CAP ou un BEP en cuisine et 2 années d'expérience. Les horaires sont organisés du lundi au vendredi, principalement de 5h30 à 14h. Vous pouvez retrouver ces 3 annonces sur le site de France Travail. Bonne chance dans vos démarches et à très vite pour une nouvelle rubrique emploi sur Radio Bellevue.

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3: Bonjour à tous. Plus de 360 pompiers toujours mobilisés dans le Var. L'incendie qui s'est déclenché hier près de Draguignan n'est toujours pas fixé, même s'il ne progresse plus. Il a brûlé plus de 200 hectares. 10 maisons ont été détruites par les flammes aux arcs. Le Var qui est également en alerte orange canicule, tout comme 5 autres départements du sud-est de la France. En parallèle, 27 départements sont toujours aujourd'hui en risque élevé d'incendie. Des feux de forêt particulièrement précoces cette année. Un peu moins de 40 000 hectares ont déjà brûlé en France. Un chiffre présenté ce matin par le ministre de l'Intérieur. Laurent Nunez. Attendu par les agriculteurs, décrié par les pro-environnement, le projet de loi d'urgence agricole est de retour à l'Assemblée nationale aujourd'hui. Son adoption reste encore incertaine car la copie finale comporte plusieurs mesures sensibles sur les pesticides ou encore sur l'eau. Le texte doit ensuite être voté demain par le Sénat. La maire de Grenoble va déposer plainte après le concert interrompu de Barbara Butch. Les faits, on le rappelle, se sont déroulés samedi dans le cadre du festival Cabaret Frappé. Une centaine de manifestants pro-palestiniens soutenus par un élu local de la France Insoumise ont fait irruption au spectacle de la DJ. Il lui reproche son soutien à la proposition de loi Yadam, ce texte finalement retiré par le gouvernement en avril dernier. AliExpress dans le viseur de l'Union européenne. L'Europe vient de prononcer une amende de 550 millions d'euros contre la plateforme chinoise de commerce en ligne. En cause, la vente en Europe de produits interdits, dont des jouets dangereux et des vêtements contrefaits. L'Iran appelle l'AIEA à condamner les frappes contre un site nucléaire. Selon Téhéran, les États-Unis auraient visé une centrale en construction dans le sud-ouest du pays. Et les Iraniens demandent désormais à l'Agence internationale de l'énergie atomique de condamner les Américains. Et puis on termine avec un mot de football et les champions du monde de retour à la maison. Après une nuit de fête dans toute l'Espagne, les joueurs espagnols rentrent à Madrid pour célébrer leur deuxième titre de champion du monde au lendemain de la victoire 1-0 face à l'Argentine. Un défilé en bus impérial est prévu dans les rues de la capitale où plus d'1 million de personnes sont attendues.

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0: Radio Bellevue, les 14h, excellent après-midi à tous.
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4: Bonjour à tous. Plus de 360 pompiers toujours mobilisés dans le Var. L'incendie qui s'est déclenché hier près de Draguignan n'est toujours pas fixé, même s'il ne progresse plus. Il a brûlé plus de 200 hectares. 10 maisons ont été détruites par les flammes aux arcs. Le Var qui est également en alerte orange canicule, tout comme 5 autres départements du sud-est de la France. En parallèle, 27 départements sont toujours aujourd'hui en risque élevé d'incendie. Des feux de forêt particulièrement précoces cette année. Un peu moins de 40 000 hectares ont déjà brûlé en France. Un chiffre présenté ce matin par le ministre de l'Intérieur, Laurent Nunez. Attendu par les agriculteurs, décrié par les pro-environnement, le projet de loi d'urgence agricole est de retour à l'Assemblée nationale aujourd'hui. Son adoption reste encore incertaine car la copie finale comporte plusieurs mesures sensibles sur les pesticides ou encore sur l'eau. Le texte doit ensuite être voté demain par le Sénat. La maire de Grenoble va déposer plainte après le concert interrompu de Barbara Butch. Les faits, on le rappelle, se sont déroulés samedi dans le cadre du festival Cabaret Frappé. Une centaine de manifestants pro-palestiniens soutenus par un élu local de la France Insoumise ont fait irruption au spectacle de la DJ. Il lui reproche son soutien à la proposition de loi Yadam, ce texte finalement retiré par le gouvernement en avril dernier. AliExpress dans le viseur de l'Union européenne. L'Europe vient de prononcer une amende de 550 millions d'euros contre la plateforme chinoise de commerce en ligne. En cause, la vente en Europe de produits interdits, dont des jouets dangereux et des vêtements contrefaits. L'Iran appelle l'AIEA à condamner les frappes contre un site nucléaire. Selon Téhéran, les États-Unis auraient visé une centrale en construction dans le sud-ouest du pays. Et les Iraniens demandent désormais à l'Agence internationale de l'énergie atomique de condamner les Américains. Et puis on termine avec un mot de football et les champions du monde de retour à la maison. Après une nuit de fête dans toute l'Espagne, les joueurs espagnols rentrent à Madrid pour célébrer leur deuxième titre de champion du monde au lendemain de la victoire 1-0 face à l'Argentine. Un défilé en bus impérial est prévu dans les rues de la capitale où plus d'un million de personnes sont attendues. Excellente journée à tous.
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On passe à un dernier titre des années 60 pour la route. Excellent après-midi à tous, à l'écoute de Radio Bellevue et rendez-vous demain pour le meilleur des années 80.

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4: Bonsoir à tous. Bientôt, des moyens importants pour adapter les forêts. C'est l'annonce aujourd'hui du ministre délégué chargé de la transition écologique, Mathieu Lefèvre. Selon lui, un plan doit être annoncé dès demain. En attendant, les incendies continuent, notamment dans le Var, où le feu s'est réactivé à Tarado. Le sinistre qui s'est déclaré dimanche a déjà parcouru plus de 200 hectares à proximité d'habitations dans les communes des Arcs et de Tarado. Trois canadaires, deux bombardiers d'eau et un avion d'âche sont mobilisés. Et dans les Hautes-Alpes, le sinistre d'Argentière l'a baissé, gagne en intensité sous l'effet du vent. Les flammes évoluent dans un secteur difficile d'accès, compliquant les opérations de lutte. On rappelle qu'aujourd'hui, 27 départements sont en risque élevé de feux de forêt. La commission mixte paritaire s'empare aujourd'hui de la proposition de loi sur l'interdiction des réseaux sociaux aux moins de 15 ans. Si les parlementaires parviennent à s'entendre sur un texte commun, il sera soumis au vote des deux chambres pour une adoption définitive dès demain. Le gouvernement voulant interdire les réseaux sociaux aux adolescents dès la rentrée de septembre. Bataille d'avocats en vue dans l'affaire Jubilar. Le parquet de Toulouse a confirmé hier que les ossements découverts dans le Tarn jeudi appartenaient bel et bien à Delphine Ossaguel, disparue depuis 6 ans. La défense de Cédric Jubilar souhaite repousser le procès en appel prévu en septembre à Toulouse. Les avocats de l'infirmière s'y opposent et affirment qu'à ce stade, Cédric Jubilar peut être jugé et condamné. Emmanuel Macron salue l'arrivée d'Andy Burnham au 10 Downing Street. Le nouveau chef du Labour vient d'être nommé Premier ministre du Royaume-Uni. Il succède à Keir Starmer qui a présenté sa démission au roi Charles III le 22 juin dernier. Le président français appelle Andy Burnham à donner un nouvel élan au partenariat entre les deux pays. Et puis on termine avec un mot de football et les Diables Rouges auront bientôt un nouveau sélectionneur. Rudy Garcia ne sera plus l'entraîneur de la Belgique à la fin du mois. Le contrat du technicien français prend fin le 31 juillet et il ne sera pas renouvelé. Rudy Garcia avait pris ses fonctions en janvier 2025. Il a emmené les Diables Rouges jusqu'en quart de finale de la dernière Coupe du Monde. Excellente fin de journée à tous.

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2: Bonsoir à tous. Une enquête ouverte sur l'incendie de Tarado dans le Var. Le préfet a fait savoir qu'il y avait des doutes sur son origine. Le sinistre qui s'est déclaré dimanche a déjà parcouru plus de 200 hectares à proximité d'habitations. Le bilan reste de 11 maisons impactées et 4 détruites. Des incendies attisés notamment par la sécheresse. Toutes les régions sont concernées par le manque d'eau après les 3 épisodes de chaleur. La totalité des départements de l'Hexagone connaît des restrictions d'eau, dont 54 sont au niveau de crise. Attendu par les agriculteurs, décrié par les pro-environnement, le projet de loi d'urgence agricole est de retour à l'Assemblée nationale aujourd'hui. Mais son adoption reste encore incertaine car la copie finale comporte plusieurs mesures sensibles sur les pesticides ou encore sur l'eau. Le texte doit ensuite être voté demain par le Sénat. Et un accord sur la proposition de loi concernant l'interdiction des réseaux sociaux aux moins de 15 ans. Réunis en commission mixte paritaire, les députés et sénateurs sont parvenus à s'entendre. Un succès qui ouvre la voie à un vote dans les deux chambres dès ce mardi. Un arrêté municipal interdit l'accès aux champs où ont été retrouvés les ossements de Delphine Ossaguel. Il a été publié par la mairie de Mayoc dans le Tarn face à l'afflux de curieux. On rappelle que les fragments retrouvés la semaine dernière appartiennent bien à l'infirmière disparue depuis décembre 2020. Cédric Jubilard a finalement avoué avoir tué et enterré son épouse. C'était un avis très attendu. La Haute Autorité de Santé recommande aujourd'hui de rendre obligatoire la vaccination annuelle contre la grippe pour tous les professionnels de santé. Cette préconisation va dans le même sens qu'un rapport récent de l'Académie de médecine. Emmanuel Macron salue l'arrivée d'Andy Burnham au 10 Downing Street. Le nouveau chef du labo vient d'être nommé Premier ministre du Royaume-Uni. Le président français lui appelle Andy Burnham à donner un nouvel élan au partenariat entre les deux pays. Et puis une dernière pause avant le grand final. Le Tour de France est arrêté en Haute-Savoie aujourd'hui pour sa dernière journée de repos. Place demain au contre-la-montre individuel de 26 km entre Évian-les-Bains et Thonon-les-Bains. Tadej Pogacar est toujours en jaune. Excellente fin de journée à tous.

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Amateurs de belles balades et de nature, mercredi, le Club Vosgien Fave Bruges vous propose de prendre l'air avec une super randonnée ouverte à tous. Venez découvrir ou redécouvrir le circuit historique de l'Esseux. C'est une très belle boucle d'environ 9 km avec un dénivelé accessible de 200 mètres. L'occasion idéale de marcher à votre rythme dans une ambiance chaleureuse et de faire le plein d'histoires locales. Le rendez-vous est fixé à 13h30, place de la mairie. Que vous veniez seul, en famille ou entre amis, chaussez-vous bien et rejoignez le groupe. Pour obtenir plus de détails sur cette sortie, vous pouvez appeler le 06 75 40 62 45. Samedi 25 juillet à 20h30, le Festival des Abbayes investit le cadre exceptionnel de l'usine Le Corbusier Duval à Saint-Dié pour un concert en plein air du quintet avant, nommé le concert impromptu. Pensez à prendre une petite laine pour la soirée. Les billets sont déjà disponibles dans vos offices du tourisme et sur le site billetterie.vauge-porte-alsace.fr. Le 2 août, Neuville-sur-Fave sera en fête et organise son grand vide-grenier annuel. N'attendez pas le dernier moment, vous pouvez d'ores et déjà réserver vos emplacements. Le tarif est à 2 euros le mètre. Pour les exposants, l'accueil débutera dès 6 heures. Les places sont limitées et les réservations obligatoires avant le 28 juillet. Pour vous inscrire ou obtenir plus d'informations, vous pouvez appeler le 06 09 59 35 50 ou le 06 08 55 03 45. Vous résidez à Provenchères-et-Colroy et si vous profitiez de l'été pour faire de la place chez vous et gagner un peu d'argent, l'association Les Sauterets du Voyemont prépare un grand vide maison collectif qui aura lieu le 15 et 16 août prochain. Alors n'attendez pas le dernier moment pour trier votre garage, vos placards ou votre grenier. Vous pouvez d'ores et déjà réserver votre emplacement pour participer à ce grand déballage au cœur du village. Ne manquez pas cette occasion idéale pour donner une seconde vie à vos objets sans bouger de chez vous. Pour obtenir tous les renseignements et valider votre inscription, vous pouvez contacter l'association au 06 16 61 70 39 ou par mail à lessauteretsduvoyemont.88490@gmail.com. 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

Eh bien, bonsoir à toutes et à tous. Bienvenue sur Radio Bellevue en compagnie de Pierrette pour l'émission Musette et Havresac jusqu'à 22h30. Tout de suite, on va écouter Souviens-toi au siècle dernier. C'est Michel Pruvot.

Radio Bellevue sur le 102 FM en compagnie de Pierrette. On vient d'aller vivre une belle journée dans nos montagnes avec l'orchestre Les Horizons et on poursuit avec Rumba Palace de Karine Fontaine.

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On quitte Eric Bouvel pour toi ce boléro pour retrouver Yvette Horner, Sabor Ami.

Lynn Trebor nous a interprété « J'ai rêvé d'une nuit ». Eh ben, on ira bientôt aussi, nous, hein, pour avoir une bonne nuit. Et on enchaîne avec Gérard Gouni, « Ma terre, ma patrie ».

Jean-Georges nous a dit, c'est en aimant que je voudrais mourir. Bon, ben, c'est son choix. Et maintenant, on écoute Pascal Weber avec mon carpentier, je fais le tour du monde.

Eh bien voilà, c'est l'heure de se quitter. On va retrouver tout de suite la polka de Radio Bellevue. Alors je vous souhaite à tous une bonne nuit. Faites de beaux rêves. À bientôt.

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